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Je suis heureux de vous accueillir dans mon émission La France en chanson, consacrée aujourd'hui à Michèle Thor, chanteuse française. Je vous parlerai de sa vie, de ses passions, de ses engagements, et surtout nous écouterons nombreuses de ses chansons. Place à l'une des premières chansons de Michèle Thor.

Michel Thor est né le 7 avril 1947 à Pertuis dans le Vaucluse. Elle gagne son premier concours de chant à 6 ans en chantant le succès d'Annie Cordy, Bonbon, Caramel et Chocolat. Lauréate de nombreux concours dans le sud de la France, elle y interprète des chansons d'Édith Piaf qu'elle admire.

En 1962, dans un concours, elle interprète Exodus, la chanson créée en 1960 pour le film du même titre, et le remporte devant une autre chanteuse provençale, Mireille Mathieu.

Bouleversée par cette expérience, elle met de côté ses doutes et en 1963 enregistre son premier 45 tours, C'est dur d'avoir 16 ans. La carrière de Michel Thor débute réellement en 1964 avec son premier succès Dans mes bras, oublie ta peine et devient un incontournable de la vague yéyé.

Michel Thor interprète des chansons anglo-américaines traduites en français ou adaptées selon la mode de cette époque, mais aussi des chansons inédites, rejoignant rapidement la bande de Salut les copains et H. Tendre et Tête de bois. En 1964, pour son premier Olympia, elle se produit en levée de rideau du spectacle de Claude François.

Elle est présente sur la photo du siècle prise par Jean-Marie Perrier en avril 1966 en regroupant 46 vedettes françaises de l'époque du yéyé. En 1966, elle représente le Luxembourg au concours Eurovision de la chanson française avec la chanson « Ce soir, je t'attendais ».

En 1970, Michel Thor participe au Festival international de la chanson de Rio et remporte en 1971 le Grand Prix d'interprétation de la chanson au Japon. Michel Thor change petit à petit de registre pour conquérir un nouveau public avec beaucoup de chansons romantiques. Et en 1973, elle retrouve le succès avec un titre « Un enfant, c'est comme ça ».

Elle enchaîne l'année suivante avec Une vague bleue, en 75, avec les titres Un disque d'amour et Cette fille, c'était moi.

En 1977, deuxième participation au concours d'Eurovision pour Monaco avec une petite française et enregistre l'un de ses plus grands succès, J'aime, qui reçoit un disque d'or.

1978 voit la sortie de son plus grand tube « Emmène-moi danser ce soir » qui a permis à combien de couples de se retrouver. Et la décennie se termine avec « Disco Motion » en 1979.

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En février 1980, elle réalise son premier Olympia en vedette, d'où est tiré un album live qui sera disque d'or. D'autres titres connaissent le succès. Pendant l'été numéro 1 au Canada, Quand un homme a du charme, J'en appelle à la tendresse, dédié à Marie-Thérèse et surtout lui.

Sa sympathie naturelle liée à un solide répertoire lui ont permis de rester un symbole de la chanson populaire. L'album « Donne-moi la main, donne-moi l'amour » sera disque d'or en 1984, mais marque les derniers succès en France de Michel Thor. Les titres « Chanson napolitaine » en 1985 et « Toute la vie en parle » en 1988 auront un bon accueil au Québec.

0: Dans les années 1990, Michel Thor continue à enregistrer de nouveaux disques sans toutefois connaître le succès de ses débuts. En 1997, sort l'album Seul et pour la première fois, elle signe plusieurs chansons, dont Tes silences.
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En 2006, elle participe à une tournée de chanteurs des années 1960-1970, Achtendre et Tête de Voix, et remplit le rang en 2007, 2010, 2013, 2018 et 2020. Michel Thor sera récompensé par plus de 30 disques d'or. En 2008, sort un nouvel album, Ces années-là, avec un hommage à Sœur Emmanuelle, morte à l'âge de 99 ans en novembre 2008, et une reprise de Pour ne pas vivre seul de Dalida,

En 2012, sort un DVD « La mélancolie de la chanteuse » et Michel Thor lance également un concert caritatif au profit de la sclérose en plaques dont son fils Romain est atteint chaque été au Pertuis. Michel Thor effectue une tournée des églises et enregistre des albums à l'image de Chanter, c'est Prier en 2012, Diva en 2015 et en 2019, Je vais bien, résolument optimiste. Tout comme la rose blanche qui porte son nom, Michel Thor sait parler au cœur de chacun, une qualité rare qui n'appartient qu'à celle pour qui la chanson est un rendez-vous d'amour.

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0: Bien le bonjour à toutes et à tous. Vous êtes sur Radio Collège, vous avez choisi cette radio et c'est très bien. C'est très bien parce que dans votre émission, on n'a pas fini de vous surprendre. Eh bien, je vous surprends souvent. Alors moi, je suis Christian Mémon.
1: Ah, c'est monsieur de la dernière fois.
0: Eh oui, je suis le monsieur de la dernière fois et je suis là pendant une heure avec vous.
2: Ah, j'espère que ça va pas durer longtemps, je vais être en retard, moi.
0: Mais non, ça va pas durer longtemps, c'est tellement vite passé une heure. N'oubliez pas, nous sommes une vingtaine de bénévoles qui vous font vivre Radio Collège. Chacun a son émission. Et comme je le dis souvent, il y a toujours une émission qui vous intéresse. Alors n'hésitez pas, écrivez-nous, c'est facile. Écrivez-nous, c'est facile. Et oui, c'est facile. Soit c'est Radio Collège 95.9@orange.fr. 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Ou alors vous appelez le 05 46 45 37 77 et vous nous laissez vos impressions. Vous pouvez même nous demander si vous voulez écouter une chanson. Voilà, allez, on commence comme tous les débuts d'émission de votre émission, on n'a pas fini de vous surprendre. On commence, comme le dit Virginie.
3: Nous commençons, comme chaque fois en début d'émission, par votre extrait de film et chanson.
0: Alors en attendant, pour tous ceux qui sont nés aujourd'hui...
4: Bon anniversaire.
5: Tiens, je vais vous dire une chose. J'ai regardé un Saint-Jean d'hiver avec Gabin et Belmondo. Et ben ça, c'est quand même un film. Oh là là, les dialogues de Michel Audiard, c'est quelque chose. Voilà, ça, c'est un de mes films préférés.

0: Vous aimez boire, mais buvez avec modération. C'est l'extrait de film que nous allons entendre, c'est Un singe en hiver. Sorti en 1962, c'est un film français d'Henri Verneuil, une comédie dramatique avec Jean Gabin et Jean-Paul Belmondo. On entendra aussi Suzanne Flon, qui est Suzanne Quentin, la femme d'Albert. Et Albert, c'est Jean Gabin. Un singe en hiver, eh bien on écoute l'extrait.
1: De Calva, sois le bienvenu Albert. Je me disais toujours, ça peut pas durer. On le reverra un jour. Et t'en voilà, comme au bon vieux temps. Tiens, je me sens attendre moins.
2: Que qui?
1: À toi, tu ferais mieux de t'en tenir là avant que tes Espagnols t'en prennent.
2: Monsieur Hainaut, si la connerie n'est pas remboursée par les assurances sociales, vous finirez sur la paille.
1: Dis donc, petit malpoli, tu veux que je t'apprenne?
3: Monsieur Hainaut, je vous interdis de tutoyer mon homme de bar. Je vous ai déjà dit que vous n'étiez pas de la même famille.
1: Alors toi, je te préviens, si t'es venu pour me donner des ordres, je vous virerai tous les deux à coups de pompe dans le train.
4: Oh.
3: Et ce n'est qu'un coup de semonce.
1: Ah, oh, laissez-moi, hein.
4: Rentrez-vous tout de suite ou j'appelle les gendarmes, si.
5: Et laisse les dents, ils sont ronds comme des boules.
6: Oui, monsieur. Plein comme la mer, en suqué à rebord. Il y a longtemps que vous attendiez ça, hein. Eh ben, ça y est. Comme ça, vous pourrez causer et gayer vos soirées d'hiver. Ah,
2: Albert, ils me font mal aux yeux, tirons-nous.
3: T'as raison, va. On n'a rien à foutre chez les Français moyens. On n'appartient pas au même bataillon.
1: Et les calvas, qui c'est qui va les payer?
3: Adressez-vous à l'intendance. Nous, on paye plus. On ne connaît plus, on ne salue plus.
2: On méprise. Oh.
1: Bon Dieu!
7: Salut.
3: T'en viens, t'es rouge.
7: Ils sont bien, mais ils sont tenus. Toi aussi, je te retiens. Je te remercie pour la soirée d'hier.
3: Quelle soirée?
7: Bon, c'est pour celui qui comprend pas. Ton client, là, ton espagnol. 12 verres cassés, ça te dit rien?
3: Dis donc, toi, primo, ça fait 15 ans que je t'interdis de me parler. Deux yeux, si tu voulais pas qu'il boive, t'avais qu'à pas le servir.
7: Alors là, monsieur Quentin, je te rétorque que primo, je l'ai viré. Deux yeux, des ivrognes, il y en a assez dans le pays sans que tu les fasses venir de Paris.
3: Un ivrogne?
7: Oh, ben un peu, oui. Même que le père Bardas qui boit 15 pastis par jour, il n'en venait pas.
3: Ah, parce que tu mélanges tout ça, toi. Mon espagnol, comme tu dis, est le père Bardas. Les grands-ducs et les boissons soif.
7: Les grands-ducs?
3: Oui, monsieur. Les princes de la cuite, les seigneurs. Ceux avec qui tu buvais le coup dans le temps, mais qui ont toujours fait verre à part. Dis-toi bien que tes clients et toi, ils vous laissent à vos putasseries, les seigneurs. Ils sont à 100 000 verres de vous. Eux, ils tutoient les anges.
7: Excuse-moi, mais nous autres, on est encore capables de tenir le lit sans se prendre pour Dieu le père.
3: Mais c'est bien ce que je vous reproche. Vous avez le vin petit et la cuite mesquine. Dans le fond, vous méritez pas de boire. Tu te demandes pourquoi il picole, l'espagnol? Et pour essayer d'oublier des pignoufs comme vous. Combien qu'il fait ton lot de rouget, là?
8: 300 francs le kilo.
7: Je te préviens que j'en ai retenu la moitié.
3: Eh ben, moi, je prends le tout. Allez, emballe-le-moi, je vais venir le prendre.
7: Décidément, on peut plus causer de rien avec toi, tiens.
3: T'es trop con.
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1: Jean Gabin, je sais, et oui, il sait tout. On commence, nous aussi, à savoir pas mal de choses sur l'histoire de Rennes-le-Château. Nous retrouvons, comme la semaine dernière, Stéphane Henry. Il continue à nous raconter l'histoire de Rennes-le-Château avec son personnage central, la Bessonnière. Mais avant, eh bien, nous écoutons John William sur la musique du film « Les aventuriers de l'Arche perdue ».

0: Musique du film Les Aventuriers de l'Arche Perdue.
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0: Comme promis, nous continuons notre voyage à Rennes-le-Château avec Stéphane Henry. Alors, il y a la Bessonnière, mais il y a aussi un autre personnage aussi mystérieux et secret. C'est Madame Marie Desnarneaux. Alors, on sait que c'est sa servante, sa confidente, mais il y a aussi autre chose. Après la mort de Béranger Saunière en janvier 1917, Stéphane nous en dit plus.
2: C'est ça. On pense que les gens pensent qu'en fait qu'il a fait hériter Marie Desnarneaux. Mais c'est pas vraiment ça. C'est que quand il faisait les factures, tous les travaux étaient au nom de Marie Desnarneaux. Il n'est pas au nom de Béranger Saunière. Donc en fait, t'étais pas héritière, t'es déjà propriétaire avant le décès de l'abbé Saunière. Donc à la mort de l'abbé, on apprend que tous les travaux et toutes les factures sont au nom de Marie Desnarneaux. C'est pour elle un cadeau empoisonné car elle n'a pas un sou. Plusieurs factures ne sont pas réglées concernant la villa et la tour. Le domaine est immense et les impôts fonciers sont à régler. Et donc Marie Desnarneaux reçoit toutes les relances continuelles des ouvriers, des impôts. Et donc pour s'en sortir, elle vend des meubles, comme ce bourgeois, la vaisselle, des objets pour pouvoir rembourser les dettes et à des prix même en dessous de leur vraie valeur parce qu'elle est obligée de vendre pour rembourser les dettes. Et on sait qu'elle va parfois à Rennes-les-Bains pour vendre certains objets aux curistes. Parce qu'à côté de Rennes-le-Château, il y a le fameux village de Rennes-les-Bains. Autre histoire qui vient se mélanger avec l'histoire de Rennes-le-Château. Et on sait qu'il y a des curistes parce qu'il y a des bains. Voilà. Et donc elle va là-bas pour vendre des objets pour récupérer un peu d'argent. Donc comme l'abbé, on sait que Marie Desnarneaux n'habitera jamais la villa Bethany et restera dans son petit presbytère. Par contre, personne ne sait pourquoi. En 1945, un promeneur du nom de Noël Corbu va découvrir la propriété et se lie d'amitié avec Marie Desnarneaux. Alors, c'est que Marie Desnarneaux, comme elle était, il y avait des rumeurs, elle n'était pas très toujours appréciée par le village. Hein. Voilà. Elle était un peu toute seule. Et en 1950, donc, ce Noël Corbu, il achète le domaine en viager. Et il va rembourser l'ensemble des dettes de Marie Desnarneaux. Ça, c'est pareil, c'est un geste qui est assez étrange. Donc, il se prie d'amitié, il se prend d'amitié pour Marie Desnarneaux, mais il va quand même jusqu'à rembourser l'ensemble de ses dettes. C'est assez curieux. Moi, je pense qu'il y a, on va en reparler après, il y a quelque chose qui pourrait expliquer pourquoi il rembourse ses dettes. Il se pose la question que tout le monde se pose alors. Comment un petit curé de campagne a-t-il pu financer des travaux pour la rénovation de l'église et la construction du domaine? Donc il se dit, mais est-ce qu'il n'aurait pas découvert un trésor? Et je pense que Marie Desnarneaux lui a peut-être pas dit qu'ils avaient découvert un trésor, mais elle a peut-être fait en sorte qu'il puisse imaginer que le curé a découvert un trésor. Ce qui expliquerait pourquoi il a remboursé les dettes de Marie Desnarneaux. Moi, je pense qu'il y a une petite manipulation derrière tout ça. Et Marie Desnarneaux continue à entretenir la légende en lui disant « Ne vous faites pas de soucis, mon monsieur, car avant de mourir, je vous révélerai un secret qui fera de vous un homme riche. » Ah, comment ne pas résister à une telle tentation, je dirais. D'ailleurs, plusieurs villageois ont entendu Marie Desnarneaux dire ces mots « Les gens d'ici marchent sur de l'or sans le savoir. » Avec ce que monsieur le curé avait laissé, il y avait de quoi nourrir le village pendant 100 ans et qu'il en resterait encore. Il faut noter la contradiction entre ce trésor potentiel et la pauvreté de l'abbé et de Marie Desnarneaux à leur fin de vie. Parce qu'une fois que l'évêque ne soutenait plus l'abbé Saunière, il n'avait plus d'argent. Il avait moins la possibilité. Donc, ce qui explique que l'histoire du trésor ne tient pas vraiment totalement la route. D'ailleurs, Marie Desnarneaux, bah, évidemment, elle va aussi décéder à un moment donné, donc le 29 janvier 1953, elle meurt d'une attaque cérébrale sans divulguer son secret. Parce qu'en fait, ils attendaient tous qu'elle lui a dit, bon, bah, sur mon lit de mort, je vous donnerai mon secret, mais en fait, ils attendaient, puis finalement, elle a eu une attaque cérébrale, elle ne pouvait pas parler, elle n'a pas donné son secret. Mon avis, je crois que la vraie richesse de l'abbé et de Marie Desnarneaux, c'est justement le secret. D'avoir laissé entretenir un secret ça n'empêche pas, hein, je pense que personnellement, que quand il a creusé dans l'église, il a trouvé une marmite avec de l'or, ça c'est sûr. Peut-être qu'il y a eu un trésor, mais pas un trésor aussi important que l'on pense. Après, qu'il ait trouvé des documents, c'est possible. Que ces documents aient des liens avec la famille royale et que du coup, plutôt que de faire chanter, peut-être qu'il y avait des choses qui discréditaient ou, et qu'il les a données à la comtesse de Chambord pour dire, voilà, j'en ferai rien, je vous les donne, mais par contre, en échange, elle le remercie. Hein, voilà. C'est possible. Tout à fait possible. Mais qu'un vrai trésor tel qu'il a été dans la légende, un trésor fabuleux, quand on voit ça, c'est pas possible.
0: Oui, en fin de compte, on lui donne les documents en échange voilà. De lui donner des fonds pour...
2: Peut-être que c'est ça. Moi, je... Après, ça n'empêche pas aussi qu'il ait gagné. Comme on sait qu'il jouait à la loterie, qu'il ait gagné de l'argent. Comme c'était quelqu'un qui aimait bien l'argent, qui faisait aussi du trafic de messe. Qui, en fait, il, à mon avis, il puisait à plusieurs sources de revenus. Et surtout le cercle catholique de Narbonne, son frère qui faisait partie du cercle catholique de Narbonne, ils avaient beaucoup d'argent, eux. Donc c'est eux qui ont aidé l'abbé Sonnière à construire le domaine.

0: Le chant des nains, c'est l'extrait du film Le Hobbit de Howard Shore. Nous continuons toujours avec Stéphane Henry, nous parlons de Reine le Château, je vous l'ai dit à chaque fois. Marie Desnarnoux, elle est décédée, seul reste Noël Corbu. Il en est l'héritier d'ailleurs. Et pour lui aussi avoir de l'argent, et pour attirer du monde, il a une idée, n'est-ce pas Stéphane?
1: Et c'est là que tout commence en fait. Marie Desnarnoux décède. Et il reste plus que notre bon Noël Corbu, qui lui n'a rien à voir avec l'histoire, et qui est arrivé dans le village un peu en ayant aimé le village et en ayant aimé le domaine de la, et puis en ayant apprécié quand même Marie Desnarnoux, qui devait être une amie. Au final, ils ont vécu ensemble en famille. Il est l'héritier de Marie Desnarnoux, donc il hérite de toute la propriété. Noël Corbu donc fait des recherches sur l'histoire locale. Et pose des hypothèses sur l'existence d'un trésor qui pourrait être celui de Blanche de Castille. Blanche de Castille, elle avait une fortune, et on sait qu'il y avait un château dans les environs où elle aurait pu aller pour déposer un magot. Je vois mal une Blanche de Castille aller déposer de l'or dans une église perdue dans un village. Parce que si on veut mettre un trésor en sécurité, on le met dans une forteresse, on ne le met pas... Ou alors vraiment dans un lieu vraiment perdu... c'est perdu, mais il y a quand même des mondes, il y a quand même des villageois, donc ça se voit. Voilà. On sait que Noël Corbu va être membre de la Société d'études scientifiques de l'Aude, et il va créer un hôtel-restaurant qui s'appelle l'Hôtel de la Tour. Sauf que, comme on l'a expliqué plus tôt, le château est en hauteur, et une position dominante sur le paysage. Donc peut-être une ancienne fortification, Redae, etc. Et donc il faut monter là-haut. Et les touristes, ils n'ont pas envie de monter dans un cul-de-sac, en fait, parce qu'il n'y a rien à voir après. Il y a un beau panorama, certes, mais il faut quand même attirer les gens là-bas. Donc les gens ne montent pas dans le village. Et donc il se dit, mais qu'est-ce que je pourrais faire pour que les gens viennent à mon hôtel? Donc il se construit la légende de trésor en racontant cette histoire à ses clients. Il va s'appuyer sur des légendes trésoraires locales, parce qu'il y a quand même des légendes trésoraires. Par exemple, en 1832, Labouisse Rochefort fait mention d'un trésor dans Voyage à Rennes-les-Bains, dans la forteresse de Blanchefort, un trésor gardé par le diable. On retrouve encore un diable qui cache un trésor. La forteresse de Blanchefort, c'est pas loin. Hein. Pas loin de Rennes-le-Château. Alors, il existe aussi des mentions de cette rumeur de trésor trouvée par le curé dans un livre de Jean Giroux, donc là qui vient d'après, qui est de 1936, L'itinéraire en terre d'Aude. Donc, Noël Corbu, pour se simplifier la tâche, il enregistre l'histoire sur bande magnétique qu'il passe à ses clients dans les années 1950. Les premiers chercheurs de trésors apparaissent, mais cherchent complètement au hasard. Ils disent, on va creuser là, ça a l'air d'être là. Donc, avec évidemment de la dynamite, avec des baramines, avec des pielles, des pioches, sans indice, ni formation, ni autorisation, bien entendu. Et le premier, on va dire, premier article de presse, parce que là, on est dans les histoires de Noël Corbu qui raconte à ses clients, donc c'est des rumeurs qui restent à l'échelle des clients qui visitent, etc. Ça reste un petit milieu. Et là, en 1956, Albert Salamon consacre 3 articles sur ce sujet, la fabuleuse découverte du curé au milliard qui va amplifier le phénomène. Ça commence. Je dirais pas que c'est cure au milliard, mais c'est vrai que ce mot-là, ça fait rêver. Hein. On n'est pas comme aujourd'hui, on n'a pas Internet, donc les gens, ils entendent une rumeur, ils disent « Ah, tiens, c'est intéressant ». Et là, il arrive un chasseur de trésors célèbre, Robert Charroux. Et ce chasseur de trésors est écrivain. Il arrive à le château et commence à faire des fouilles avec une poêle à frire. Alors, quand on voit les photos, au début, je pensais une poêle à frire comme on a aujourd'hui, mais c'est une poêle à frire, elle fait 1 mètre de diamètre, portée avec des gens à deux, avec des fils, c'est des grosses... À l'époque, c'était du costaud, quoi. on n'est pas dans la haute technologie d'aujourd'hui. Hein. Et il va publier un livre, aux éditions Fayard, en 1962, qui s'appelle « Trésor du monde, enterré, emmuré, englouti ». Moi, j'ai la version édition J'ai lu qui est sortie 10 ans plus tard. Donc, par contre, après démarre l'histoire du mythe du secret spirituel de Rennes-le-Château.
0: On va retrouver cette histoire du mythe de Rennes-le-Château, mais avant, nous écoutons la demoiselle d'Angelo Branduardi.

0: La demoiselle d'Angelo Buardardi, nous retrouvons Stéphane Henry.
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0: Très bien, nous retrouvons Stéphane Henry qui nous parle aujourd'hui de la Bessonnière, l'histoire de Rennes-le-Château. Et là, nous en sommes à l'histoire du mythe spirituel, justement, de Rennes-le-Château.
2: Oui. Parce qu'en fait, de ce qu'on a dit de la partie juste avant, c'est qu'on parle surtout d'un trésor avec des pièces d'or, avec des pierreries, quelque chose de très matériel. Et les gens, c'est ce qui les intéresse, c'est creuser partout pour trouver des pièces d'or. Voilà. Mais par contre, il n'y a pas que cette histoire de trésor matériel dans Rennes-le-Château. Et c'est ça qui fait un peu son aura. S'il n'y avait eu qu'un trésor matériel, en tant que l'histoire de Rennes aurait, on va dire, sombré dans l'oubli, mais on n'a rien trouvé. Donc, il y a un livre qui s'appelle L'or de Rennes, qui est écrit par un certain Gérard de Sède. C'est le premier livre qui va construire la légende de Rennes-le-Château. Dans ce livre, on mentionne et on représente les fameux parchemins codés que l'abbé aurait trouvés dans son église. En fait, derrière, il y avait un personnage encore plus étrange et énigmatique qui s'appelle Pierre Plantard. Et que ce Pierre Plantard est celui qui a... On sait que c'est lui qui a fabriqué cette histoire de légende de trésor spirituel. Et non seulement il a travaillé avec Gérard de Sède, mais il a travaillé avec d'autres écrivains. Et il a même fait des faux livres sous un autre nom, avec des faux documents qu'il a mis à la Bibliothèque nationale de France. Il était jusque-là. Oui, il a contribué à plusieurs livres derrière plusieurs auteurs, et avec donc il a pris des pseudonymes pour alimenter le mythe. Donc, ce qui a permis à Rennes-le-Château d'être connu au-delà de l'Hexagone, on va dire. Et il y a un Anglais, un journaliste anglais qui s'appelle Henry Lincoln, en 1982. Qui est attiré par la légende de Rennes-le-Château, il publiera un livre qui fera date dans l'histoire du mythe, l'énigme sacrée. Et dans cette énigme, il parle de Marie-Madeleine, qui aurait été la femme de Jésus, et qu'ils auraient eu des enfants. Et c'est là qu'on commence cette histoire qu'on voit dans le Da Vinci Code, d'ailleurs, qui est reprise dans le Da Vinci Code en 2003. J'ai quand même noté un élément

0: Intéressant pour ceux qui s'intéressent à l'alchimie, c'est que le livre d'Henry Lincoln, quand on regarde le livre d'Henry Lincoln, il y a trois couleurs, le rouge, le noir, le blanc, qui sont les couleurs de l'alchimie. Voilà. On va parler quand même de. Alors, cette toute dernière partie, c'est les fréquentations de l'abbé, savoir un peu qui fréquentait, pour savoir quel était son entourage, ça peut être intéressant. Donc on a parlé des. Il y avait les donateurs, donc la comtesse de Chambord qui lui a fait un don de 1000 francs or. Il faut savoir aussi que l'abbé, il va mentir un peu sur les chiffres quand il va déclarer l'argent à sa hiérarchie. Au lieu de diminuer, il va gonfler. Il va parler de 3000 francs or pour pouvoir couvrir d'autres sources de revenus potentielles qu'il aurait pu avoir. Et voilà. Et donc son frère Alfred Saunière. Certainement la clé de l'énigme, qui est à la tête du cercle catholique de Narmon. Alors, le cercle catholique de Narmon, on sait qu'on est entre les royalistes et les républicains à cette époque. Il y a un genre de combat politique assez violent. Et que les catholiques vont donc utiliser ces cercles-là, dans toute la France, pour faire de la propagande, pour recruter contre la République. Ce cercle, d'ailleurs, possède beaucoup d'argent et il a la possibilité d'une capacité de lever des fonds très importante. Et très, très importante et rapide. Et par exemple, ils ont levé 12 000 francs or pour la construction du Sacré-Cœur. C'est quand même pas rien. Il faut savoir que ce cercle possède une bannière, une devise qui s'appelle In hoc signo vinces. Donc, c'est la devise aussi qui est la devise des Templiers, par ce signe tu vaincras. Cette devise, on la retrouve sur le fameux bénitier avec le démon, voilà. La devise aussi, elle est présente sur le fronton de l'église de Rennes-le-Château. Le fait qu'elle soit présente là, bah, c'est une signature, quelque part. Ça prouverait que le cercle catholique de Narbonne est bien le commanditaire des travaux de la restauration de l'église. On a mis notre signature parce que c'est nous qui avons financé. On a aussi Marie Cavaillé qui a écrit des recueils de poèmes Fleur de Lys, donc dédiés au comte de Chambord, et qui a financé la construction du nouveau maître-autel de l'église. Alors, dans les donateurs, rumeurs. Alors, on va dire que c'est plus de la rumeur, mais c'est intéressant de le signaler. On dit qu'il a reçu de nombreuses fois la visite de l'archiduc Johann de Habsbourg, cousin de l'empereur d'Autriche sous le nom de Monsieur Guillaume. Bon, ça, on ne sait pas si c'est vrai. Ensuite, dans ses fréquentations, on a des prêtres. Forcément. On a l'abbé Boudet. L'abbé Boudet a longtemps été considéré comme très proche de l'abbé Saunière. Mais on n'a pas de vraie certitude là-dessus. On n'a pas vraiment de photo, on a une photo, mais on ne sait pas si c'est vraiment lui sur la photo. Voilà. Cet abbé est l'auteur d'un ouvrage ésotérique très controversé qui s'appelle La vraie langue celtique et le cromlech de Rennes-les-Bains. Alors ça, pour le lire, il y a beaucoup de gens qui sont penchés là-dessus pour essayer de décrypter, voir, parce qu'il y a plein d'erreurs, enfin d'erreurs, parce qu'il prend l'hypothèse que l'anglais est l'ancienne langue la plus ancienne. Et il fait des comparatifs qui ne sont pas forcément cohérents avec les vrais linguistes, quoi. Et ce qu'il faut se dire, c'est que Pierre Plantard et l'abbé Boudet, dans leur façon de fonctionner, fonctionnent un peu de la même manière. C'est-à-dire que l'erreur, elle peut être porteuse d'un secret ou d'un sens caché. Ensuite, il connaissait certainement l'abbé Gélis, qui est le curé de Custosa, pareil, c'est un village qui est à côté. Et cet abbé Gélis, pareil, c'est encore un autre mystère dans le mystère, est sauvagement tué le 1er novembre 1897. Et cette mort a fait naître la supposition qu'il a été co-détenteur du secret de l'abbé Saunière, car les deux hommes se connaissaient bien. Parce qu'en fait, quand il a été assassiné, on a trouvé de l'or chez lui, donc c'est pas ce qui a été volé. Par contre, c'est qu'il y a des documents qui ont disparu. Voilà. Il y a eu une enquête, mais aucun élément ne permet d'impliquer directement ou indirectement l'abbé de Rennes-le-Château dans ce crime. Parce que quand même, certains supposent que c'est l'abbé qui l'a tué, mais je pense pas, mais bon. Mais il y a quand même un mystère. Et aussi, on a l'abbé Gazelle, un grand ami, qui va l'aider à construire sa défense pour le soutenir face à sa hiérarchie. Voilà ce que dit l'abbé Gazelle. On est en 1910. Avec les intentions de Metz, il n'est pas possible de faire les dépenses colossales que tu as faites. il te sera facile de leur prouver. Ils voudront savoir la source qui a laissé couler dans tes mains des flots d'or. Tu leur diras que tu as reçu des dons et qu'il t'est impossible de divulguer les noms de ces personnes. Donc, la défense qu'on a explicité tout à l'heure, c'est ce que l'abbé Gazelle lui a recommandé. On sait aussi que donc l'abbé avait aussi des relations avec des artistes et des mécènes, donc la fameuse Emma Calvé, hein, et les frères Sabatier, qui ont fait fortune dans la distillerie. Ce sont des grands mécènes de Carcassonne. Il est probable qu'ils ont peu donné d'argent pour ou donner des objets, ou parce qu'on peut pas obligé de donner d'argent, on peut donner des objets, on peut donner plein de choses. Et dans les dernières relations, on a dans le coin Déoda Rocher, qui est né à Arc et qui œuvrait pour la réactivation du catharisme dans la région. Bah oui, parce qu'on est en fait on est dans en plein pays cathare, comme j'avais expliqué dans les premières émissions. Et en fait, on a le royalisme qui veut s'imposer face à la République. On a aussi ce combat en plus sous-jacent de côté local, avec une langue locale, avec une religion du catharisme qui représente une identité locale. À noter qu'il connaissait bien le docteur Fugueron, qui pensait trouver le tombeau du Christ dans le sud de la France à travers des textes issus du fonds de l'ésotérisme de la bibliothèque municipale de la ville de Lyon. Alors là, j'ai pas encore parlé de la ville de Lyon, parce que il y a dans les dernières recherches des gens qui pensent que l'abbé Saunière n'est pas monté à Paris, comme le dit Gérard de Sède dans ses livres, parce qu'on dit qu'il est allé à Paris, qu'il aurait acheté des tableaux. Je n'ai pas voulu rentrer là-dedans parce que c'est pas l'objet de l'émission. Mais peut-être qu'il est allé à Lyon. Pas à Paris, mais à Lyon. C'est plus près, et surtout que Lyon a une aura ésotérique très, très importante dans la région. On a aussi dans le coin l'instituteur de Rennes-le-Château, Prosper Etieux, qui est fondateur de la livre Montségur, un grand défenseur de la langue d'oc. Encore un régionalisme très fort, dont on a parlé. Donc, ce que dit le dictionnaire Larousse, c'est dans le bulletin Montségur, organe de l'école félibrienne du même nom, qui livre les premiers essais de la réforme graphique entreprise avec son collègue Antonin Perbosque, qui devait servir de base à l'orthographe occitane actuelle. Et aussi à Jules Doinel, créateur de l'église gnostique, qui fait partie de la franc-maçonnerie dans la loge orléanaise Les Émules de Montillon, et aussi membre de l'ordre martiniste. Ça, c'est des gens qui gravitent autour de l'abbé. Voilà. On a à la fois des donateurs, des gens du cercle catholique de Narbonne, son frère, des prêtres, parce que il y a des artistes, il y a des mécènes, et aussi des gens qui sont dans des réseaux un peu plus mystérieux et secrets. Voilà.
1: Eh bien, on va demander aux auditeurs de se mettre à réfléchir.
0: Voilà,
1: entre-temps, on se retrouvera lors d'une prochaine émission. De quoi on parlera?
0: Certainement qu'on parlera de l'église. Et de l'église et du domaine.
1: Le détail de l'église et du domaine. Voilà. En tout cas, merci encore, Stéphane. Merci beaucoup.
0: Merci, à bientôt.
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1: On va écouter deux fois la même chanson. À 50 ans d'intervalle, Christophe a écrit sa chanson chez sa grand-mère, son titre Aline, c'était en 1964. Et bien en 2014, il réenregistre la chanson, et d'ailleurs on commence par cette version. Christophe nous interprète Aline.

0: Voilà, c'était Christophe Aline, 50 ans d'intervalle de cette très belle chanson. Allez, on va passer maintenant avec musique et chanson.
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0: Siffler, oui, on peut siffler n'importe où. Sur la colline, par exemple, comme va nous l'interpréter Joe Dassin. Mais avant, eh bien, on l'écoute à l'accordéon par Belot.

0: Retour en arrière et parlons politique avec Pierre Desproges, interroge un Thierry Leluron, imitant Valérie Giscard d'Estaing. Dans cette interview un peu loufoque.
1: Nous allons passer à ma première question. Sinon, la deuxième est pas mal. Si la première vous embête, on peut dire.
2: Non, je vous en prie, allez-y. Bien, alors,
1: c'est une question simple. Voilà. Pensez-vous que 1978 sera antérieur ou postérieur à 1977?
2: Eh bien, à dire vrai, à vrai dire, même n'ayons pas peur des mots. Vous auriez pu me poser une autre question, celle-là n'est pas du tout facile.
1: Excusez-moi, bon alors...
2: On va reprendre, nous ne sommes pas en direct.
1: Bon là, on s'en fout.
2: Et ne donnez pas aux spectateurs l'impression que le président connaît les questions à l'avance.
1: Non, ça, c'est très
2: c'est
1: bien,
2: faux.
1: C'est complètement faux.
2: Je ne connais que les réponses.
1: Il connaît que les réponses. C'est plus...
2: Je vous en prie.
1: Alors, mon général, pensez-vous que la gauche vaincra en 1789? En 1978, c'est mal écrit, c'est pas...
2: Bien, j'ai le sentiment, en tout cas, que M. Marchais ne sortira pas de son intransigeance, que M. Mitterrand ne sortira pas de sa réserve coutumière, et surtout que M. Fabre ne sortira pas de sa pharmacie. En conséquent, j'ai plutôt le sentiment, voyez-vous, que la majorité vaincra, dans les tout prochains mois, une fois le plan Baratin.
1: Oui, c'est-à-dire très prochainement.
2: Très prochainement.
1: Oui. Bien. On dit que, qu'en 1978, l'étalement des vacances ne sera plus un vain mot. Et je voudrais savoir, qu'est-ce que t'en penses, monseigneur?
2: Bien, vous savez que je suis pour l'étalement en général et je montre pertinemment l'exemple. La majorité me suit.
1: Oui.
2: Vous voyez d'ailleurs comme nous nous sommes étalés lors des municipales.
1: Oui, mais enfin, quand on vient de s'étaler, on peut toujours se ramasser, c'est pas...
2: C'est vrai. Et d'ailleurs, nous comptons nous ramasser aussi aux législatives.
1: Oui. Au seuil de l'année nouvelle, Majesté, et alors là, je m'adresse non plus au président en tant qu'institution, mais je m'adresse plutôt à l'homme qui se cache derrière lui et qui... Non, alors là, c'est une image, vous voyez, c'est comme on dirait... C'est une image, je sais pas. Oui.
2: Bah, prévenez-moi, quand même.
1: Ah, excusez-moi. Bien. Je voudrais que vous me disiez quelle maxime vous conseillez aux Français de méditer aujourd'hui, 1er janvier, et qu'ils en fassent leur maxime pour l'année à venir.
2: C'est une très bonne question.
1: Merci.
2: Et j'aimerais d'ailleurs dire aux Françaises et aux Français que la maxime que je leur conseille est fort simple. Il s'agit d'ailleurs d'une maxime de Montaigne. J'espère que vous avez lu des essais de Montaigne. Montaigne qui disait à peu près ceci: si haut que l'on soit assis, ce n'est jamais que sur son derrière.
1: Ah, oui, mais vous me en fichez, vous vous situez au-dessus des parties. Donc,
2: c'est vrai, ça peut pas... c'est ma fonction constitutionnelle.
1: Voilà. Bien, maintenant, monsieur le maréchal, voulez-vous adresser directement vos voeux aux Français?
2: Eh bien, voilà. Ils seront fort simples. J'espère que cette année... Vous ferez un bon choix, madame, bon choix, mademoiselle, bon choix, monsieur.

0: Thierry Leluron, ne me faites pas dire.
1: Ici prend fin, mes chers auditeurs, l'émission de Radio X.
2: C'est fini.
3: C'est con, vous auriez dû venir.
0: Ça y est, c'est déjà fini. Une heure, ça passe vite, en fin de compte. Et comme le disait Édouard Balladur...
4: Je vous demande de vous arrêter.
0: Eh bien, on va s'arrêter là. Je vous souhaite d'une bonne semaine à l'écoute des programmes de Radio Collège. On se donne rendez-vous très vite sur cette même fréquence.
5: C'était très bien, c'était parfait, c'était très bien. Alors, très bien.
6: Voilà.
7: C'est quoi, là ?
8: Ça, c'est vrai, ça.

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